0: italien, non?
1: Oh, excusez-moi, je parle français seulement.
0: Mademoiselle, vous parlez français?
2: Mi scusi, ma io sono un hippie.
3: Oh, pardon. Lady, you speak English?
1: Yes.